0: Tu vas aller encore pour les trucs.
1: Aggravé.
2: Roll out of Tennessee.
3: Go ahead, sir.
2: 152-647-204. Is that Mr. Johnny?
3: Thank you, copy.